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1: Vendredi.
2: Et tu trouves que la fête se passe comment jusqu'à maintenant?
3: Il n'y a pas de décoration, rien à manger, pas de gâteau, donc je dirais pas bien.
2: L'un de vous connaît un sortilège pour